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Mikey Karachi, les satanés bails. Partie 2, produit par Young Thug, The Demon Child, and Love.

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1: You gotta shut the fuck up. Don't be sorry. Don't look fucking back because, believe me, no one gives a fuck. You understand?
2: Yeah.
1: Shut the fuck up, huh? Give me that. Hey. You suck my dick and shut the fuck up, huh?
2: Thank you.
1: You got a stagecoach to catch or something, huh? Slow the fuck up. Now, fucking go faster. Okay, go ahead and spit it out. You don't need to swallow. Just spit it out. What are you fucking looking
3: for? On dit que Jason avait vu décapiter sa mère par cette fille cette nuit-là. Et qu'il s'était enfin vengé. Et qu'il continuera à se venger sur quiconque pénétrera dans ce qu'il considère comme son territoire. Depuis 5 longues années, il ne s'est pas manifesté. Et il a soif de vengeance. Jason est là à l'affût. Il observe. Il épie. Il est prêt à bondir sur tous les intrus.